0: sait ce qui se passe aujourd'hui parce que personne ne veut qu'il se passe quelque chose. En réalité, on ne sait jamais ce qui se passe, on sait simplement ce qu'on veut qu'il se passe. C'est comme ça que les choses arrivent. En 17, Lénine et ses camarades ne disaient pas nous allons faire la révolution.
1: Questo capolavoro arriva da Marsiglia.
0: La révolution est inéluctable.
1: In questi giorni compie 30 anni.
0: Parce qu'il y aura toujours des fous.